Allez, mais qu'est-ce que c'est pour l'histoire? Mais je ne comprends pas. Des vieux des cantonniers. Mais les gens belles. Mais ils ont le bilan de la nouvelle tempo à conquêter. Tu sais, ils français belé boy. Ah! Tu sais.

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